要进中寮隧道之前，外线车道护栏工程作业。另外还有国三南下415到416公里竹田系统的外线车道进行施工。国三北上219.3中兴到草屯中间外线跟中间内线车道有大型轮胎皮掉落，也请您多加留意。另外最新消息是国三北上35.6过中和的外线车道，这里呢有一台小客车跟大货车的事故。再来台61线南下288公里三寮湾路段，现场有散落物，已经通知处理。排除讯息提供给你，国一高架北上19.6过下塔悠的外线车道，原本说有两部小客车事故，目前排除，后方排队1公里。台65线北上8.2公里，在板桥二前的内线车道，先前呢也是有发生事故哦，还好现在已经排除啦。有任何路况消息，再麻烦你来拨打电话0800-000-123，@@@@@@@@@@@@@@@@@@@@@@@@@@@@@@@@@@@@@@@@@@@@@@@@@@@@@@@@@@@@@@@@@@@@@@@@@@@@@@@@@@@@@@@@@@@@@@@@@@@@@@@@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
越热，所以很多人啊喜欢喝饮料，喜欢吃冰哦。我住的地方附近呢，最近也是开了一家冰品店。然后其实像这种天气，很多的外国朋友来的话，很喜欢吃一个东西叫芒果冰。好，不止外国朋友爱吃，台湾人也是很爱吃的。其实我个人好像没有特别爱吃刨冰，就跟刨冰比起来，我比较喜欢吃双麒麟或者是吉亚冰冰棒这一种的。但是因为冰品它真的有很多不同的种类，我记得小时候我很爱吃一个东西，但我有点不知道怎么形容它，它就是有一点像绿豆冰，对，然后但它的那个它是直接灌到一个模具里面，然后呢上面放一个棒一个棍子这样子，然后你放进去冷冻之后呢，就会变成绿豆的吉亚冰，非常的好吃。小时候我妈妈都会做给我们吃。还有一种是要，它做的有点像那种气球的形状，长形圆圆的气球，不知道大家有没有吃过？然后里面呢是像汽水口味啊，或者说水果口味啊等等的各式各样的冰品呢，其实就是让大家在夏天的时候可以好好的来消暑一下，但是也是不要吃太多哈，因为吃太多的话呢，可能对于自己的身体会造成负担啦。来听到今天的第一首歌曲，就是 Flower Flower 带来的冰品。